0: Bonjour.
1: Bonjour, madame.
0: Vous parlez français?
1: Oui, madame.
0: Ah, et moi, je suis madame Pélagie de Paris, des combinaisons, des combinaisons, les mouchoirs, l'escalier toilette, very sexe, je m'en fous.